0: Messieurs, vous savez pourquoi vous vous battez, je n'ai donc pas besoin de vous le répéter. S'il y a corps à corps, vous vous séparerez nettement. Et à la fin de chaque reprise, vous retournerez dans votre coin. Maintenant, le combat va commencer. Serrez-vous la main.
1: Désolé, mais rendez-moi ma main, j'en ai besoin.